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1: Quelques extraits du Dreamer Requiem de Rufus Wainwright, interprété par la narratrice Meryl Streep, la soprano Anna Prohaska, la maîtrise de Radio France, le chœur de Radio France et l'orchestre philharmonique de Radio France, dirigé par Mikko Franck en juin 2024 et en concert lors de la première mondiale de l'œuvre. Le poème narré par Meryl Streep est le célèbre Darkness, Ténèbres de Lord Byron. Dans ce poème narratif, un orateur rêve d'un avenir dans lequel le soleil s'éteint et le monde entier plonge dans l'obscurité. Paniqués, les survivants de cette catastrophe détruisent progressivement toute vie restante dans leurs efforts pour survivre. Ce poème a inspiré plusieurs artistes, et notamment Tarkovsky dans son film Stalker, ou bien encore Coppola dans Apocalypse Now. Après l'apocalypse, un peu de légèreté. Légèreté que nous retrouvons dans l'acte 3 de Coup de roulis, opérette en trois actes d'André Messager, créée en 1928 au Théâtre Marigny et dont les frivolités parisiennes nous offrent une bien belle version, enregistrée en public au Théâtre de l'Athénée Louis Jouvet le 17 mars 2023. Alors, embarquons à bord du cuirassé Montesquieu pour la résolution de l'histoire qui voit bien sûr les amoureux se réconcilier.

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1: L'acte 3 de Coup de roulis, opérette d'André Messager, dans l'interprétation des Frivolités parisiennes, dirigée par Alexandra Cravero, un disque B-Records plein de soleil. À venir, un très beau disque du label Solo Musica, beau dans tous les sens du terme, aussi bien la pochette, très réussie, avec la mezzo-soprano hongroise Verena Tanies déguisée en arlequin et la pianiste roumaine Daria Tudor déguisée en pierrot, leurs noms respectifs en couleur bleu turquoise et le titre du disque en orange, Songs of the Clown. Frontispice sous lequel se dévoile un programme très éclectique et passionnant, contenant bien sûr les Songs of the Clown de Korngold, mais également d'autres œuvres thématiquement proches, dont ces quelques extraits du cycle 12 poèmes de Pierrot Lunaire opus 4, que l'on doit au compositeur allemand d'origine polonaise, Max Kowalski.

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1: Une sélection de quelques leaders extraits des 12 poèmes de Pierrot Lunaire, opus 4 de Max Kowalski, interprétés par la mezzo-soprano Verena Tognes et la pianiste Daria Tudor. Les textes ont été choisis par Kowalski dans le recueil Pierrot Lunaire du poète belge Albert Giraud. Retrouvons le chef-d'œuvre de Puccini, La Bohème, dans la version Karajan, gravée en 72 et rééditée par Decca en 2024 dans un son restauré de toute beauté et présenté dans un écrin au format vinyle très solide et revêtu d'un lin rouge d'une grande beauté. Nous écoutons le final de l'œuvre et assistons au destin tragique de Mimi, qui va être emportée par la tuberculose, faisant le malheur de son Rodolfo et de leurs chers amis Musetta, Marcello, Schaunard et Colline.

Le final de la Bohème de Puccini dans la version de Karajan à la tête des Berliner Philharmoniker en 1972. Luciano Pavarotti et Rodolfo, Mirella Freni et Mimi, Rolando Panerai et Marcello, Gianni Maffeo et Schonard, Nikolai Gioroff et Colin et Elisabeth Harwood et Musetta. Concluons notre parcours avec un extrait de la bande originale de Maria, le film de Pablo Larraín, qui se concentre sur les dernières années de la vie de Maria Callas à Paris, et plus particulièrement sa dernière semaine en septembre 1977, durant laquelle elle se remémore sa carrière en se disant pour elle-même « J'ai vécu d'art, vici d'arte ».

0: Das Augenlicht, littéralement la lumière des yeux, cantate pour chœur mixte et orchestre opus 26 d'Anton Webern, texte de la poétesse Hildegard Jön. Cette œuvre dodécaphonique, composée en 1935, fut créée en 1938 par Hermann Scherchen. Nous écoutions ici l'enregistrement live de Michael Gillen à la tête de l'orchestre symphonique de la radio de Stuttgart, la SWR, ou Südwestrundfunk, réalisé en février 1976.
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0: C'est en 1924, l'année même durant laquelle Webern adopte définitivement le système compositionnel de son maître Arnold Schönberg, à savoir le dodécaphonisme, que la symphonie lyrique de Zemlinsky fut créée. Chez Zemlinsky, beau-frère de Schönberg, point de système dodécaphonique, mais un post-romantisme nouveau, moderne, sensuel et nocturne pour ce chef-d'œuvre le plus connu de son compositeur. La symphonie lyrique est en fait une suite symphonique et vocale en sept parties pour baryton et soprano alternés, chacune de ces sept parties débutant par un épisode orchestral introduisant un lead basé sur des textes de l'Indien Rabindranath Tagore. Chaque lead est uni au précédent par un interlude à l'orchestre. Nous écoutons un merveilleux enregistrement live réalisé à Vienne, au Musikverein, le 27 janvier 1989 avec la soprano Karen Armstrong, le baryton Roland Herrmann et l'orchestre symphonique de la radio de Vienne, dirigé par Michael Gillen.

0: Le baryton allemand Roland Herrmann et la soprano américaine Karen Armstrong, qui nous ont quittés successivement en 2020 et en 2021, interprétaient les textes de Rabindranath Tagore, mis en musique par Alexander Zemlinsky pour sa symphonie lyrique, ici dirigée par cet immense interprète de la musique du XXe siècle que fut Michael Gillen, décédé, lui, en 2019. Un enregistrement édité par le label Orfeo qui se place parmi les plus entêtantes et capiteuses versions de l'œuvre.
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0: L'inachèvement de Moïse et Aaron, chef-d'œuvre opératique dodécaphonique de Schoenberg, est dû à une véritable rupture dans la vie du compositeur viennois. Alors qu'il a composé les premiers et seconds actes en près de deux ans, de 1930 à 1932, il est déchu de son poste à l'Académie des Arts et pose un véritable acte politique en se reconvertissant au judaïsme à Paris en 1933, ceci après avoir quitté l'Allemagne désormais nazie et avant de partir vers les États-Unis où il mourra en 1951. L'œuvre sera créée post-mortem par Hans Rosbaud, en version de concert tout d'abord en 1954, puis dans sa version scénique en 1957, sans le troisième acte dont Schoenberg ne composera jamais la musique malgré que le livret en fût écrit. Si l'opéra avait été terminé, on y aurait vu un Moïse victorieux, guidant le peuple juif après l'avoir délivré du joug égyptien. Alors que, tel qu'il nous est parvenu, il se conclut sur l'échec cuisant du prophète, qui après tant d'efforts, dont notamment la présentation au peuple des tables de la loi, puis ensuite la destruction du veau d'or, n'aura jamais réussi à convaincre cette bande de païens en quête d'idole, ni à s'imposer à son puissant frère Aaron, être dénué d'esprit et saint Thomas en puissance ici. C'est bien Aaron, le matérialiste, qui gagne et Moïse qui perd, restant muet. Ô parole, toi qui me manques. Nous écoutons le second acte de l'opéra dans la version de Michael Gillen, gravé à Vienne en 1974 pour le centenaire de la naissance de Schoenberg, avec les forces de la radio autrichienne. Cet enregistrement somptueux, effectué pour être la bande-son du film de Straub et Huillet, sorti sur les écrans en février 1975, fut édité en micro-sillon par Philips dans un premier temps en 1974. Günther Reich est Moïse, Louis Devaux est Aaron.
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0: Sur Opéra et France Musique, nous écoutions le second acte de l'opéra biblique de Schoenberg, Moïse et Aaron, dans l'enregistrement de Michael Gillen, lequel estimait, tout comme le couple de cinéastes Straub et Huillet, que l'œuvre doit s'achever avec la fin du second acte et le cri de Moïse au verbe « qui me manque » et qu'elle est ainsi complète. D'autres chefs ou metteurs en scène sont parfois d'un autre avis et font lire sur scène le livret du troisième acte, écrit également par Schoenberg, paroles sans musique. Mais il faut admettre que la vision de Gillen fait sens. Schoenberg stoppe la composition de son opéra au moment de l'accès au pouvoir des nazis. Le cri de Moïse devient alors peut-être celui des 6 millions de juifs de la Shoah.
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0: Retrouvons Michael Gillen, grand spécialiste du dodécaphonisme et des divers sérialismes. Nous sommes en 1966, quand Stravinsky, qui, rappelons-le, s'était mis à la musique sérielle après la mort de Schoenberg, compose Requiem Canticles. Cette partition pour contralto et basse soli, chœur et orchestre, a été créée l'année de sa composition. Elle est une mise en musique partielle de la messe de Requiem catholique romaine, les 6 mouvements vocaux étant en latin. Elle appartient à la période sérielle de Stravinsky, mais elle comporte des éléments de toutes ses périodes stylistiques en fin de compte. Notons qu'elle a été jouée aux funérailles de Stravinsky 5 ans après la création.

0: Requiem Canticles d'Igor Stravinsky sur opéra, avec la mezzo Stella Dufexis, la basse Rudolf Rosen, l'ensemble vocal de la radio de Stuttgart et l'orchestre symphonique de la radio de Baden-Baden, dirigé par Michael Gillen, enregistrement de studio réalisé en juin 2007.
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0: C'est Wajimu Awad qui a enfin permis à Oedipe, unique chef-d'œuvre lyrique de Georges Enesco, de retrouver les planches de l'Opéra de Paris grâce à une somptueuse mise en scène à l'automne 2021. Effectivement, depuis sa création parisienne en 1936, l'œuvre n'avait plus été donnée en France si on nommait la production en langue roumaine, vue à Garnier en 1963. Cette absence a généré de la légende et du désir autour de cette partition dont le livret d'Edmond Flegg réunit les deux ouvrages de Sophocle, Oedipe Roi et Oedipe à Colonne. Le livret embrasse d'ailleurs bien plus que les seules pièces de Sophocle, qui s'attarde sur des moments bien précis de la vie d'Oedipe, notamment son enquête, qui lui permettra de découvrir qu'il est le meurtrier de son père et qu'il a commis l'inceste avec sa mère. Effectivement, Flegg et Enesco racontent toute la vie d'Oedipe, de sa naissance jusqu'à sa mort. La musique d'Enesco est une merveille qui reprend le principe du leitmotiv wagnérien et fait clairement entendre par endroits l'amour que le compositeur vouait à Debussy. Nous écoutons l'acte 2 de l'opéra, durant lequel le jeune Oedipe voyage, rencontrant le vieillard hostile qu'il tue, suite à quoi le berger joue son air triste à la flûte. Puis on assiste à la rencontre entre Oedipe et la sphinge, féminin de sphinx, sorte de monstre mythologique qui va lui poser une question qui peut soit entraîner la mort d'Oedipe, soit la sienne propre, un peu comme le Vendeur face à Mime au premier acte du Siegfried de Wagner. L'utilisation de la machine à vent fait songer à Ravel, et plus particulièrement à un Daphnis et Chloé cauchemardesque. L'utilisation du chœur, enfin, est magistrale, comme à divers autres moments de l'opéra. Si Michael Gillen était un grand spécialiste du dodécaphonisme, il n'en était pas moins un grand interprète inspiré des répertoires orchestraux et lyriques, utilisant toute autre forme de langage, nous l'avons vu avec Zemlinsky tout à l'heure. De sa version d'Oedipe au disque, dans la version originale en français, nous écoutons donc cet acte 2 avec, dans le rôle titre, le baryton basse Monte Pedersen, dans le rôle du berger, le ténor Michael Reuder, dans celui du veilleur, la basse Walter Fink, et enfin dans le rôle de la sphinge, la mezzo Mariana Lipovcek. On pourra reprocher un français approximatif ici ou là, mais il y a de belles voix et les forces de l'Opéra de Vienne, sous la baguette avertie de Gillen, forcent le respect.

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0: L'acte 2 de l'Oedipe d'Enesco sur un livret d'Edmond Flegg dans la version de Michael Gillen, gravé lors de représentations à l'Opéra de Vienne en 1997. On pourrait s'amuser à enchaîner immédiatement après cet acte 2 avec l'Oedipus Rex de Stravinsky et la fameuse phrase du narrateur au début de l'œuvre « Oedipe a vaincu le sphinx, il promet ».
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0: Mais revenons pour quelques minutes au dodécaphonisme chez Michael Gillen. Les 12 commandements de Schoenberg ont fait de nombreuses émules, dont Bernd Alois Zimmermann avec son opéra Les Soldats, Die Soldaten, créé à Cologne en février 1965 par Michael Gillen lui-même. Nous écoutons donc quelques courts extraits de l'enregistrement réalisé dans la foulée de la création en février et mars 1965.

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1: Nous voici de retour à Séville sur votre web radio lyrique. Séville qui a inspiré tant et tant de librettistes et de compositeurs, à commencer par Da Ponte et Mozart, qui s'inspirant eux-mêmes de Beaumarchais, y situent leur merveilleuse Noce de Figaro. En voici le dernier acte, dans la version ô combien vivante et vivifiante de Theodor Courensis, qui n'oublie pas le théâtre derrière l'opéra et confie à la seule musique le soin de traduire le théâtre de Mozart et Da Ponte. Les contrastes accentués y donnent le ton de cette folle journée au sens propre du terme, avec le conte remarquable d'Andrei Bondarenko et à déguster sans plus attendre la Barbarina hypnotique et envoûtante de Natalia Kirillova.

Christian Fall.

0: La fin, la toute fin des noces de Figaro, de Mozart et d'Aponte, auquel Théodore Courensis, chef grec formé en Russie par le grand Ilya Moussine et le plus célèbre de ses élèves Valéry Gergiev, enregistré dans ce que Courensis, travailleur infatigable, nomme son monastère musical, à Perm, au cœur de la Russie, elle donne à entendre dans un étourdissant théâtre musical les voix de Christian Van Horn dans le rôle de Figaro, Fanny Antonello dans celui de Suzanne, Andrei Bondarenko était le comte, Simone Kermès la comtesse, ou Marie-Hélène Nessy, chérubin, et l'ensemble Musica Eterna sous la direction de Théodore Courensis.
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0: Toujours Mozart, toujours d'Aponte, son inspiré librettiste, et toujours Séville, avec cette fois-ci une noirceur indéniable, bien que toujours contrebalancée par la grâce unique de Mozart, pour le Don Juan, le Don Giovanni, opéra des opéras selon Wagner. C'est la deuxième collaboration de d'Aponte et de Mozart, après les noces donc, et son deuxième acte nous ouvre littéralement la porte des enfers par la voix ici stupéfiante de profondeur de la basse Walter Kreppel dans le rôle du commandeur. C'est ici une bonne partie de ce deuxième acte, dans la grande version de Ferenc Frickschei enregistrée en 1958 que je vous propose, avec Dietrich Fischer-Dieskau en Don Giovanni, Senna Jurinac en Donna Anna, Ernst Haefliger en Don Ottavio, Maria Stader en Donna Elvira, Karl Kohn en Leporello, sans oublier le Mazzetto d'Ivan Sardi, Nilat Serlina, Diermgard, Seefried.

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0: Don Giovanni a refusé de se repentir et s'est vu engloutir par les enfers. Pour Da Ponte et Mozart, tout est bien qui finit bien. Nous sommes là encore à Séville et le mythe de Don Juan, lui, nous vient des écrits de Tirso de Molina, l'un des grands auteurs de théâtre du siècle d'or espagnol. La version en est celle enregistrée en 1958 par Ferenc Fricsay à la tête de l'Orchestre Radio-Symphonique de Berlin. En reste un moment de grâce lyrique tout particulier avec Dietrich Fischer-Dieskau dans le rôle-titre, mais aussi Walter Kreppel, Senna Jorinac, en Donna Anna de Légende, Ernst Haefliger, Maria Stader, Karl Kohn, Ivan Sardi ou Irmgard Seefried.
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0: Séville toujours, toujours et encore, avec Ludwig van Beethoven et l'unique opéra qu'il composa, Fidelio, un manifeste contre l'arbitraire et pour la liberté dont l'action se situe dans une prison des bords du Guadalquivir. Là aussi, un grand classique avec la version de studio enregistrée en 1953 à Vienne par Wilhelm Furtwängler, dont je vous propose la fin de l'acte 1 avec l'air de Marceline, où l'on retrouve, après Don Giovanni, la soprano autrichienne Senna Jorinac, et le tout début du second, où le florestan d'un Wolfgang Wingassen, à la voix toujours étonnamment limpide, se lamente de sa situation dans un bien lugubre cachot.

0: Merveilleux Wolfgang Wingassen dans le rôle et le fameux air de Florestan au tout début du second acte de Fidelio, unique opéra dû à Ludwig van Beethoven qui compose ici un rôle semi-héroïque d'un point de vue vocal, un répertoire dont se fera une spécialité un Wolfgang Wingassen à partir de 1946. Grande version que celle réalisée en studio par Wilhelm Furtwängler à la tête des chœurs de l'opéra d'État et de l'orchestre philharmonique de Vienne en 1953. Avec notamment, outre Wingassen, les sopranos Martha Model et Sena Jurinak, et les basses Gottlob Frick dans un grand rocco, ainsi qu'Otto Edelmann et Alfred Pöhl.
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0: Nous ne quitterons pas Séville en français dans le texte et avec un compositeur italien pour La Favorite de Donizetti. Grand opéra à la française, commandé par l'Opéra de Paris et créé à la toute fin de 1840, il en existe, comme souvent en pareil cas, on pense à Don Carlos ou au Trouvère de Verdi, au moins une version française et une version italienne, et je vous propose de piocher d'un côté ou de l'autre, à commencer par l'air de Fernand, en français donc, et dans la version d'un certain Juan Diego Flores à l'acte 1.

un ange, une femme inconnue, air de Fernand au premier acte de La Favorite de Donizetti, avec ici la merveilleuse voix du bel cantiste et ténor léger d'exception Juan Diego Flores, avec ici également la basse Nick Artamonov. Version française, version de la création de La Favorite de Donizetti, toujours avec le grand baryton d'époque que fut Michel Danse. Et cette école du chant français, sensible à l'articulation et à la souplesse de la voix. C'est l'air du roi Alphonse XI au début de l'acte 2, alors qu'il vient de défaire les Maures et a repris l'Alcazar de Séville, grâce notamment à la bravoure de Fernand.

Tu m'appartiens, les mots sont limpides et d'une autre époque, surtout par la voix du baryton français Michel Danse à l'acte 2 de La Favorite, Jardin de l'Alcazar. L'Alcazar, c'est celui de Séville où nous nous attardons encore avec délices sur votre web radio lyrique. L'orchestre de l'Opéra de Paris sous la direction d'André Clutens au Théâtre des Champs-Élysées en 1954. Passons à la version italienne de cet opéra de Donizetti avec une mezzo roumaine à la voix sombre et puissante, Viorica Cortez, ici dans l'un de ses airs de prédilection, celui de Léonore, la favorite du roi, mais qui aime Fernand, ou plutôt Fernando dans cette version italienne, toujours à l'acte 2.

Un Fernand, ou plutôt Fernando, de légende, forcément, puisque c'est celui de Luciano Pavarotti, version italienne, forcément là aussi, de La Favorite, opéra signé Gaetano Donizetti, Spirto Gentile, romance d'un Fernando éploré à l'acte 4. Ce sont donc les femmes qui meurent dans La Favorite, autour des hommes, ou plutôt d'un homme, toujours à Séville, dans la fameuse arène de la Maestranza, et dans l'une des zarzuelas les plus populaires, ou qui a en tout cas donné au monde son passo doble et le plus célèbre, El Gato Montes, le chat sauvage en français, du nom de son personnage gitan, le ténor Juan Pons dans notre version, un chat sauvage rival amoureux du torero Rafael Ruiz, incarné à suivre par le ténor Placido Domingo, défenseur de la zarzuela devant l'éternel. En voici tout le deuxième acte.

Le fameux Paso Doble et du Chat Sauvage, plus connu sous son titre original d'El Gato Montes, et fin tragique de son acte 2 qui voit la mort du torero dans la fameuse et vénérable arène de la Maestranza au bord du Guadalquivir à Séville, et l'une des zarzuelas qui donna une renommée mondiale au genre dans les années 1910 et à New York avec Placido Domingo, Veronica Villarroel, le baryton Carlos Alvarez dans le rôle d'Hormigone, le picador de confiance du torero, ou bien encore la grande Teresa Berganza dans le rôle de la gitane. Son compositeur, Manuel Penella, meurt lui en 1939

Caius, la basse Norman Scott en pistola et le ténor John Carmen Rossi en bardolfo. Des années après, ces voix restent les témoins d'une autre époque de l'interprétation des opéras, un bel canto qui nous fait toujours plaisir à entendre.

C'était quelques extraits avec des grandes voix des années 50 du XXe siècle. Celle de la soprano Hervanelli en Desdemone dans l'Othello de Verdi avec Arturo Toscanini à la tête de l'orchestre symphonique de la NBC de New York. Puis c'était le tour de Giuseppe Valdango en Sharpless dans Madame Butterfly de Puccini. Le chef Max Rudolph a dirigé l'orchestre de la Metropolitan Opera de la même ville, celle de New York bien entendu. Après, l'Orchestre Philharmonique de Berlin avec Eugène Jochum à sa tête a accompagné le duo de la soprano Irmgard Seyfried et de la mezzonane Merriman dans Così fan tutte de Mozart. C'était en 1963. Et enfin, une capture de 1956 du Chant de la Terre de Gustav Mahler. L'extrait où on a entendu justement la mezzo-soprano Nan Merriman, accompagnée par l'orchestre de Concertgebouw, placé sous la direction d'Edward van Beinum. Mais revenons à Falstaff et à son enregistrement de 1965 par Leonard Bernstein, dont je vous propose d'écouter le second acte, celui où tout se complique car le séducteur invétéré se trouve dans une double intrigue et bientôt piégé par lui-même. Voilà ce qui arrive quand on veut séduire secrètement deux dames à la fois pour des raisons pécuniaires en plus et que tout le monde devient au courant à la fin, y compris les époux jaloux comme des poux. Mais malgré tout, rien de très grave, tant qu'on reste dans un temps léger.

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0: Pendant que les uns tentent de trouver un accès au fonds pour financer leur train de vie et de gagner un peu de respect au passage, vu la réputation vacillante, je parle de Sir John Falstaff, les autres s'amusent, profitent de la situation pour rigoler un peu, et il y a de quoi à vrai dire. Mais il y en a d'autres qui prennent tout cela au sérieux, et je ne parle pas des époux éprouvés, entre guillemets. Pour le jeune Fenton et Nanetta, la fille de Ford, c'est du sérieux, comme disait l'autre, et des obstacles à leur amour ne manquent pas. Bref, ça bouge pas mal dans cet acte, et les chanteurs ont du pain sur la planche, à commencer par le baryton Dietrich Fischer-Dieskau en Sir John Falstaff, la mezzo-soprano Regina Resnick en Mrs. Quickly, la soprano Ylva Ligabue en Mrs. Alice Ford avec le baryton Ronaldo Paneral et la soprano Graziella Schutti qui était respectivement son mari, Mr. Ford, et sa fille Nanetta dans cette capture de Falstaff réalisée en 1965. Le disque vinyle de cet enregistrement est sorti une année plus tard, puis il était remasterisé bien évidemment et édité à nouveau en 2014. Et puis, dans la distribution, on tombe sur le ténor Juan Oncina, qui a campé excellemment le rôle de John Fenton, et la mezzo-soprano Hilde Russell, celui de Mrs. Meg Page. Dr. Caius a été incarné par le ténor Gerhard Stoltz, et les deux serviteurs Bardolph et Pistol ont été chantés par le ténor Murray Dickey et la basse Erich Kunz. Le chœur de l'Opéra de Vienne et l'Orchestre Philharmonique de Vienne ont été placés sous la direction de Leonard Bernstein.
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0: Après un rôle comique du premier plan, voici la voix du baryton Dietrich Fischer-Dieskau dans le cycle des Six Deutsche Lieder de Louis Spohr. Dans cette œuvre tardive du compositeur, écrite en 1855 et 1856 selon la source, et publiée presque 2 ans plus tard, le musicien revient au Lieder accompagné par un piano et un instrument obligé, le violon en l'occurrence, qui était une condition formulée dans la commande du prince Paul Frédéric-Émile Léopold de Lippe, qui a certainement joué ce cycle, car c'était un violoniste amateur d'un certain niveau. C'est peut-être une des raisons pour laquelle le violon reste dans un rôle plutôt illustratif dans la plupart des leaders de cet opus.

0: On peut percevoir de différentes manières ce cycle de six mélodies allemandes de Louis Spohr, un musicien dont l'œuvre se trouve entre les deux époques, celle du classicisme et du romantisme. En tout cas, cette gravure d'Orfeo avec la voix du baryton allemand Dietrich Fischer-Dieskau lui rend un très bel hommage. Le chanteur est accompagné ici par Dimitri Sitkovski au violon et par Hartmut Hall au piano.
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0: Si on parle de Sir John in Love, il faut savoir que c'est du Falstaff de Shakespeare dont on parle, celui qui apparaît dans Henri IV et dans Les Joyeuses Commères de Windsor aussi, le personnage comique qu'on trouve dans l'opéra de Verdi, Falstaff bien évidemment, et que le compositeur Ralph Vaughan Williams a mis lui aussi au centre de son œuvre lyrique. Mais son scénario est très différent de celui d'Arrigo Boito, et à l'arrivée, son Falstaff est plus affable et aussi plus chaleureux et lyrique. On lui accorde une dimension humaine de plus, celle de la dignité. Ce qui, à côté de sa vanité et son aspect à peu près acceptable, moins caricatural en tout cas, rend le sentiment amoureux chez lui plausible, voire logique. Et si parfois Falstaff s'éclipse de la scène un peu trop longtemps, peut-être pour un rôle-titre, c'est pour une bonne cause. Ainsi, d'autres personnages sont développés davantage, comme le jeune Fenton, Anne Page, le docteur Caius, ou bien Sir Hugh Evans. Mais autrement, Vaughan Williams a basé son livret sur Les Joyeuses Commères de Windsor et il suit d'assez près l'intrigue de Shakespeare. De temps à autre, il y interpole les textes d'autres de ses pièces et d'autres auteurs aussi pour les mettre en musique. Il utilise également un certain nombre d'airs populaires dans son œuvre quand il est persuadé qu'ils accompagnent la situation à bon escient, comme il dit lui-même. Conscient du danger, il met les bouchées doubles sur la musique originale et du coup, sa partition déborde de charme et de la vitalité, et ça dès le début.

gravure solaire et à laquelle on revient souvent, de la Paukenmesse de Haydn, celle de Mariner à Dresde en 85. 5 ans plus tôt, il livrait son premier enregistrement de la création du même Haydn au micro de la firme néerlandaise Philips. Ce fut un coup de maître. Voici le duo d'Adam et Ève dans la troisième partie, le chant de louange « Von deiner Güte, O Herr »,« De ta bonté, ô Seigneur ». Dietrich Fischer-Dieskau est Adam, Edith Matisse et Ève. Le chœur et l'orchestre de l'Academy of St. Martin in the Fields sont dirigés par ce grand chef britannique que l'on pouvait vraiment classer parmi les meilleurs à la suite de ses aînés, Beecham, Boult et Barbirolli.

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1: Sir Neville Marriner laissa un vaste corpus dédié aux divins saxons, essentiellement pour le label Philips, mais aussi pour EMI. En témoigne cet extrait du récital Handel de Kathleen Battle, enregistré entre 1987 et 1988 dans les studios d'Abbey Road à Londres. Nous écoutions la supplication nostalgique de la sorcière Morgana dans l'opéra Alcina. L'air Tornami a vague égard, revient vers moi. Voici, toujours avec l'Academy of St. Martin in the Fields, dirigée par Marriner, la berceuse de Solveig à l'acte 5 du Peer Gynt de Grieg, interprétée par la soprano slovaque Lucia Popp.

0: Sir Neville Marriner dirigeait à merveille la musique légère. Nous l'écoutions ici à la tête de son orchestre de l'Academy of St. Martin in the Fields, dans l'ouverture de l'opérette en trois actes de Franz von Zuppé, poète et paysan, œuvre créée à Vienne en 1846. Il s'agissait du deuxième disque d'ouverture de von Zuppé de Marriner, gravé en 1989, après celui gravé pour Philips 12 ans plus tôt. Voici pour ces pérégrinations marinériennes. Faisons à présent place au fringant baryton basse gallois Bryn Terfel. Nous l'écoutons dans quelques extraits de sa revigorante monographie consacrée aux Américains Rodgers and Hammerstein, Something Wonderful, quelque chose de merveilleux, un titre de disque qui ne ment pas sur son contenu.
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0: Aux côtés de ses intégrales d'opéra, Brinterfell a enregistré beaucoup de récitals thématiques, ma foi très réussis. Nous l'avons écouté chez Rodgers et Hammerstein en 1996 avec des extraits d'Oklahoma, La Mélodie du Bonheur et enfin Allegro sur son disque Something Wonderful et à l'instant, en 2010, dans deux extraits de son disque Bad Boys, Mauvais Garçon. Tout d'abord, la complainte de Mackie Messer dans l'opéra de Katsu de Kurt Weill et Bertolt Brecht, et à l'instant dans son incarnation du personnage de Sporting Life, dans ce qui est devenu un grand standard de jazz, It Ain't Necessarily So, tiré du Porgy and Bess des frères Gershwin. Dans les deux albums, le gallois était accompagné par Paul Daniel à la direction. Écoutons-le à présent dans son incarnation d'un autre mauvais garçon, à savoir Méphistophélès, chez Berlioz. Une très réussie damnation de Faust avec l'orchestre Philharmonia dirigé par Myung-Woon Chung en 1995-96. Voici à l'acte 2 la scène 6 et une partie de la scène 7 jusqu'au ballet des sylphes inclus. Cela nous permet d'admirer la souplesse admirable de l'instrument de Brinterfell. Premièrement, dans l'air une puce gentille, durant lequel il use de sarcasme, d'ironie malicieuse, d'humour mordant et de légèreté piquante, narrant l'histoire d'un prince qui élève au grand désarroi de sa cour une puce et toute sa famille à un rang élevé, satire à peine voilée et caricature des privilèges ridicules de la noblesse. Un peu plus loin, la duplicité est de mise dans l'air « Voici des roses », Brinterfell nous y fera bénéficier de son sublime sotto voce, ses notes filées qui l'ont rendu célèbre. Je me souviens d'un Elias extraordinaire à la salle Pleyel, où il faisait de même en 1992 ou 1993. Une apparente douceur qui lui sert à manipuler en usant d'une séduction insidieuse et en laissant apparaître une menace subtile. Terfel est dans un contrôle total de sa voix et sert tous les aspects dramatiques de son personnage complexe de Méphistophélès.
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Le ballet des Sylphes, qui clôturait cet extrait de La Damnation de Faust de Berlioz, extrait qui nous permettait d'admirer le Méphistophélès de Bryn Terfel. L'orchestre Philharmonia était dirigé par Myung Woon Chung, une intégrale Deutsche Grammophon. Place au baryton lyrique bordelais Florian Sempé avec une sélection d'airs extraite de son album Ferrum Splendidum que l'on peut traduire par métal resplendissant chez Alpha Classics. Cette expression évoque les épées, les chevaliers, les châteaux forts et l'univers du Moyen-Âge, métaphore poétique annonçant le choix programmatique de ce récital tissé d'airs et de pages orchestrales nous faisant voyager du Richard Cœur de Lion de Grétry au Lohengrin de Wagner en passant par les Carmina Burana de Orff, Ferval de Dindy, Le Pardon de Pleurmel de Meyerbeer ou bien encore L'Enchantresse de Tchaïkovski. Nous allons pour notre part écouter un extrait des Mirifiques Aventures du Chevalier Déon de Romain Dumas, l'air de Bourgogne Je suis un fruit, le final d'un opéra composé en 2019 par ce jeune compositeur né en 1985, une véritable création ici. De Bourgogne.

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0: le chevalier Sempey, pardon, le baryton Florian Sempey et le ténor Johan Lelanne, accompagné par l'Orchestre National Bordeaux-Aquitaine, dirigé par Victor Jacob, dans l'adaptation française de 1839 de Lucie de Lammermoor de Donizetti, successivement Quel air sombre, D'un amour qui me brave, et enfin À moi, viens, ouvre tes ailes. Auparavant, c'était l'air de Mercutio, Mab, la reine des mensonges, du Roméo et Juliette de Gounod. Ferrum Splendidum est un album très attachant qui découle d'une passion qui remonte à l'enfance de Florian Sempey. Dans son accroche, il nous parle de la forêt de Brocéliande et de ses légendes extraordinaires, ses personnages mythiques, une forêt dans laquelle il se ressource chaque année, laissant son esprit s'évader. Il nous confie s'être découvert des ancêtres périgourdins forgerons de leur état, travaillant et martelant le métal en fusion des armes et des équipements des seigneurs et des cavaliers. Dans son album Ferrum Splendidum chez Alpha, c'est le métal de sa voix que le Bordelais forge pour incarner, pour notre plus grand plaisir, ces personnages qu'il a judicieusement choisis pour nous emporter avec lui dans ce Moyen-Âge romantique, nous invitant à écouter cet album et à suivre ce chevalier qui, au fil des airs, tous plus beaux les uns que les autres, cherche à passer des ténèbres à la rédemption. D'Adèle Hugo, la fille de Victor, on connaît le destin tragique, la passion amoureuse non réciproque, le déclin psychique, les internements. Mais ce qu'on connaît moins, c'est la compositrice que voici croquée dans un beau disque Alpha Classics. Successivement, Sandrine Pio et Karine Dehaye chantent des mélodies sur des poèmes de Victor Hugo, orchestrés par le compositeur Richard Dubugnon. L'orchestre Victor Hugo, quel autre, est dirigé par Jean-François Verdier.
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À la suite de Ce que chantait Jean Prouvaire, Nuit de juin et Regret, trois poèmes de Victor Hugo mis en musique par sa fille Adèle Hugo et orchestrés par Richard Dubugnon dans l'interprétation de Sandrine Piau, Karine Dehé et l'orchestre Victor Hugo sous la direction de Jean-François Verdier, un disque Alpha Classics. Nous écoutions le Cantique de Jean Racine de Forêt, interprété par Pascal Dossogne à l'orgue, le chœur de chambre de Namur et le Millennium Orchestra dirigé par Thibault Lennertz sur un très excitant disque consacré en grande partie au compositeur de Pénélope pour le centenaire de sa mort chez Richard Carr. Sur la même galette figure en bonne place la véritable version originale du Requiem, celle de janvier 1888, au sein de laquelle ne figure ni l'offertoire ni le Liberame. Un retour aux sources rafraîchissant et tonifiant. À noter, le Pie Jésus est chanté par la soprano Caroline Venance.

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1: Le Requiem de Forêt sans l'Offertoire et sans le Liberame, la toute première version qui fut créée à l'occasion des obsèques d'un certain Joseph Le Souffaché, architecte de son vivant, en l'église de la Madeleine au mois de janvier de l'année 1888. Forêt, alors jeune maître de chapelle en l'église en question, fut en ces termes interpellé par son supérieur, monsieur le curé. « Qu'est-ce que cette messe des morts que vous venez de faire chanter ?» « Mais, monsieur le curé, c'est un requiem de ma composition. »« Voyons, monsieur Forêt, nous n'avons pas besoin de toutes ces nouveautés. Le répertoire de la Madeleine est bien assez riche. » Nous écoutions un enregistrement de juin 24, réalisé pour le label Ritscherkar avec le chœur de chambre de Namur et le Millennium Orchestra, dirigé par Thibault Lennertz. La soprano était Caroline Venance. À présent, un Roland de Lassus tel que vous ne l'avez peut-être jamais encore entendu.

quelques extraits du disque Alpha Classics Orlando A Melancholic Portrait avec l'ensemble La Tempête, dirigé par Simon-Pierre Bestion, également auteur des arrangements faisant cohabiter Cornet à Bouquin, Sacbout et Doulciane, avec batterie, doudouk et autres saxophones. Bestion tient également la partie de piano, celle d'orgue, celle de synthétiseur et celle de Fender Rhodes. Un Orlando di Lasso, un Roland de Lassus détonnant, dont l'œuvre a fasciné Simon-Pierre Bestion, qu'il a trouvé intemporel, ce pourquoi il s'est permis de la retraverser avec un geste personnel et une oreille contemporaine, choisissant de mêler des univers esthétiques, vocaux et instrumentaux très variés. Cet album est le prolongement de la bande originale que Bestion a préparée pour le film documentaire du réalisateur belge Joachim Thaume, consacré à Roland de Lassus et sobrement titré Orlando. Imaginez une journée comme celle-ci, Picture a Day Like This. C'est le titre de l'opéra de l'anglais George Benjamin, créé au Festival d'Aix-en-Provence le 5 juillet 2023. Une œuvre splendide, composée sur un livret du dramaturge Martin Crimp, est d'ores et déjà considérée comme un chef-d'œuvre.

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1: La septième et dernière scène de l'opéra de George Benjamin, Picture a Day Like This, dans l'enregistrement réalisé en public durant les premières représentations données à Aix en juillet 2023. Le Mahler Chamber Orchestra était dirigé par le compositeur, la soprano Anna Prohaska incarnait le rôle de Zabel et la mezzo-soprano Marianne Krebassa incarnait la femme. Un disque Nimbus Records. À suivre, le baryton tchèque Adam Plachetka et son comparse, le pianiste David Zweck, sur l'album Evening Songs, édité par Pentatone, dans des mélodies du bohémien Zdeněk Fibich, né en 1850 et mort en 1900.

Les chants du soir opus 5 de Zdeněk Fibich, composé en 1871, interprété ici par le baryton Adam Plachetka et le pianiste David Zweck. Concluons ces excursions lyriques insolites de par les mises en perspective proposées peut-être, avec un extrait des excursions de Monsieur Brouček du Morave Janáček, merveilleux opéra qui a les honneurs d'un nouvel enregistrement après ceux plus anciens de Václav Neumann, František Jílek et le dernier en date, celui de Jiří Belorliavec. Jaroslav Kislink dirige l'orchestre du Théâtre National de Prague et une troupe de chanteurs d'exception, un enregistrement Supraphone réalisé en 2021 et paru en 2020.

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4: On prend le large. Aujourd'hui, sur Opéra et sur France Musique, on met les voiles. Embarquement immédiat. Bon d'accord, la météo n'est pas idéale et Richard, qui a déjà fait le voyage, en a eu la peur de sa vie. Le bon côté de la chose tout de même, pour ce qui concerne Richard, c'est qu'il y survécut à cette tempête et que cela lui donna même une fameuse idée d'opéra.

Le vaisseau fantôme, son ouverture dans la version enregistrée en août 2024 à l'Opéra d'Oslo par Edward Garner et l'Orchestre de l'Opéra National de Norvège, car la Norvège, figurez-vous, c'est là où Richard, dont je vous parlais juste avant, Richard Wagner, son compositeur, subit la fameuse tempête en bateau qui lui donnera l'idée de ce vaisseau fantôme. Il était donc tout à fait indiqué qu'il revienne ainsi au port de son inspiration, en Norvège, avec cet orchestre étincelant, et ici, avec une native de Norvège elle aussi, la soprano Lise Davidsen, qui chante une zenta au caractère rêveur, obsessionnel et exalté.

comme surprise Zenta à l'acte 2 du vaisseau fantôme de Wagner. Zenta, incarnée ici par la soprano Lise Davidsen. Zenta qui reprend à son compte le chant de liberté maudit du Hollandais volant, condamné à errer sans fin sur les flots. Et cocorico oblige, c'est ici le très beau ténor français Stanislas de Barberac dans le rôle d'Éric, le fiancé bientôt éconduit de Zenta, que nous écoutions aux côtés de Lise Davidsen. Mais il ne faut pas oublier, bien sûr, pour autant, le Hollandais justement, le Hollandais du grand baryton canadien Gerald Finlay, à qui le père de Zenta a promis la main de sa fille en échange des immenses richesses que recèle son vaisseau fantôme.

Nous étions en Norvège tout à l'heure et nous avons vogué un peu plus à l'est pour arriver en Finlande, patrie du compositeur Peter Lieberson, pour ses chants d'amour et de tristesse sur des textes de Pablo Neruda, des pièces qui, à l'origine, auraient dû être destinées à son épouse, la mezzo-états-unienne Lauren Hunt, décédée malheureusement d'un cancer du sein avant l'écriture de l'œuvre en 2006. Une mezzo au timbre envoûtant, une des plus grandes tragédiennes de sa génération et qui connut donc un destin météorique.

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1: Et votre web radio lyrique adore les grandes voix. Alors forcément, celle de Luciano Pavarotti, qui aurait eu 90 ans le 12 octobre 2025. Soufflons donc une bougie pour lui, une bougie que nous ressoufflerons à l'envi. À l'écoute, par exemple, de cet air d'Edgardo, à l'acte 3 du Lucia di Lammermoor de Donizetti. Pavarotti ici aux côtés de Nikolaï Gurov dans cette version dirigée par Richard Boninge et parue en 1971.

en bateau, sur la mer ou les océans, il arrive malheureusement que l'on finisse au fond de l'eau. L'autre nuit, au fond de la mer, air splendide et néanmoins assez méconnu, dû à Arrigo Boito, qui, s'il fut le librettiste des derniers chefs-d'œuvre de Verdi, composa également pour l'opéra et notamment ce Méphistophélé, un personnage certes peu recommandable, mais qui inspira décidément beaucoup le monde lyrique au XIXe siècle, bien souvent pour le meilleur, et qui en plus nous donne l'occasion d'entendre toute la sincérité du soprano lyrique d'Ermonella Iao, l'italo-albanaise Ermonella Iao, qui remet également à l'honneur les mélodies de Donizetti.

Comment évoquer Donizetti sans cette larme furtive si célèbre et si bien chantée par l'immense ténor belcantiste qu'est Juan Diego Flores ? Eh bien, on n'a même pas essayé. Et quel plaisir ! Retour aux enregistrements récemment parus et actualité wagnérienne bien vivace de ces années 2020. Tout à l'heure, le vaisseau fantôme est ici, à l'autre bout de la carrière du grand Richard, ses maîtres chanteurs de Nuremberg, enregistrés sous la direction de Christian Thielemann par l'orchestre le plus wagnérien du monde, celui que dirigea Wagner lui-même, la Staatskapelle de Dresde.

du Silencium de l'acte 3 des Maîtres Chanteurs au très apaisant album de l'octuor a cappella britannique Voices 8, intitulé lui comme un clin d'œil après le silence, nous voici parvenus sur les terres lyriques ô combien fertiles de Benjamin Britten. Enfin, terre, il faut le dire vite, car c'est de nouveau en mer qu'il nous entraîne dans son opéra Billy Budd, et son écriture orchestrale y est ample comme la houle. Récit finalement bien actuel que celui de cet opéra, évoquant pêle-mêle l'homosexualité refoulée et le harcèlement, d'où surnage fort heureusement la figure lumineuse de Billy Budd.

Le baryton suédois Peter Mattei en Prince Yeletsky nous a ramenés à terre, en Russie, dans l'une des nombreuses adaptations de Pouchkine à l'opéra et ici de sa pièce La Dame de Pique par un certain Tchaïkovski. Russie toujours, avec le premier opéra de Sergueï Rachmaninov, créé en 1906 au Bolchoï, dont Rachmaninov était alors le directeur musical. Le Chevalier avare, tel est son titre, est également une adaptation de Pouchkine. Petite tragédie de la sécheresse d'âme irrémédiable d'un baron qui finira par s'aliéner son propre et unique fils, persuadé qu'il est que celui-ci veut l'empoisonner.

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Si l'on ne se souviendra pas de Rachmaninov pour ses opéras, son sens de la mélodie et son lyrisme intense laisseront, eux, une trace indélébile dans l'histoire des émotions musicales. Et à l'instant, en dehors de ce concerto pour piano, la mélodie la plus connue de son compositeur, tout simplement intitulée « Vocalise ». L'interprète sopraniste de cette version inédite, Samuel Morino, est vénézuélien. Et c'est avec un autre vénézuélien d'origine que je vous propose de revenir en France pour plonger dans la belle époque.

Et c'était Reynaldo Hahn, l'invité mystère du jour sur Opéra et sur France Musique. Musicien, poète, s'accompagnant au piano est rare, précise la notice de cet enregistrement historique. C'est en compagnie de la soprano Julie Fuchs, experte de ce répertoire de musique légère dans lequel excellait Reynaldo Hahn, que je vous propose de poursuivre et cette évocation de son opérette la plus connue aujourd'hui, Ciboulette.

Avec Ciboulette et Reynaldo Hahn, nous voici à l'instant parvenus en compagnie du baryton basse belge à la très belle carrière, José Van Damme. Alors, si vous le voulez bien, régalons-nous de son interprétation si vivante du célébrissime thème de la calomnie, tout droit sorti du Barbier de Séville de Rossini, le thème de la calomnie, ou finalement l'effet papillon mis en musique.

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Et nous avons repris la mer sur Opéra et sur France Musique en compagnie de Giacomo Meyerbeer, inventeur et défenseur acharné de ce qu'on nomma en France au XIXe siècle le Grand Opéra. En 5 actes obligatoires, avec force personnages sur le plateau, effets scéniques impressionnants et ballets incontournables. Il n'eut pas le temps d'achever sa toute dernière œuvre que l'on connaissait autrefois sous le nom de l'Africaine. Les versions récentes de cet opéra penchent plutôt pour le titre original du projet de Meyerbeer, centré sur la figure historique de l'explorateur portugais Vasco de Gama. Naturellement, on s'y retrouve bien vite sur un navire, comme on l'a entendu, puis à suivre en Inde, avec un Vasco de Gama qui a pris les traits vocaux du ténor aussi nombreuses facettes qu'est Michael Spiers.

Michael Spyers, toujours passé du grand opéra à la française au vérisme puccinien, mais sans quitter la France quelque part, ni même Paris, puisque c'est dans une de ces mansardes miséreuses que débute la bohème, premier succès mondial de son compositeur. C'est en sa compagnie que nous restons, Puccini donc, et nous reprenons les flots quelque part sur Opéra et sur France Musique, mais sur une péniche, avec peut-être le plus vériste des opéras de Puccini, pas le plus connu, le premier épisode de son triptyque, nommé en français La Houppelande, Il Tabarro en italien, se passe en effet sur une péniche où Giorgetta nous fait part de ses rêves.

Il était bien autre, mon rêve, nous dit Georgetta, nous chante Georgetta, plutôt dans Il Tabarro, la Houppeland, le premier épisode du triptyque de Puccini. Son opéra peut être le plus vériste au sens premier du terme, même s'il n'a pas beaucoup plu à l'époque et n'est pas resté dans les mémoires. Quant à nous, d'une péniche, nous passons carrément à un navire de guerre américain, en restant toujours avec Puccini, et nous reprenons une nouvelle fois le bateau sur Opéra et sur France Musique, à l'instar de Pinkerton, soldat états-unien débarqué au Japon et qui se marie par jeu à Cho-Cho-San, dite Madame Butterfly. Mais elle, et ce sera son drame, croit en ses promesses fallacieuses et prie le dieu américain. Elle espère le retour de Pinkerton à la saison où les rouges-gorges font leur nid, comme il le lui avait promis.

Ben oui, sublime version d'un air sublime. Pourquoi multiplier les adjectifs avec Maria Callas, la Divina, à son zénith, avec, pour envelopper son chant, un amoureux de l'opéra et de ses voix devant l'éternel, Herbert von Karajan, à la tête de l'orchestre de la Scala de Milan, dans cet enregistrement d'août 1955. Je ne sais pas ce que vous en pensez, mais un zénith pareil, forcément, on a envie de le prolonger. Alors, revoici le duo magique, au moment où Leonora décide de mourir, car promise à un mariage affreux pour sauver celui qu'elle aime. Nous sommes à l'acte 4 du Trouvère de Verdi.

Maria Callas, l'unique et si reconnaissable voix de Maria Callas, son émotion singulière dans la musique de Verdi, à l'acte 4 d'un Trouvert enregistré à la Scala de Milan, un an après Madame Butterfly, en août 1956. Très belles émotions à vous sur Opéra et sur France Musique.

Il y a énormément de choses qui se sont passées après un baiser ou à cause d'un baiser ou tout simplement en conséquence de l'absence d'un baiser. Vous voyez, c'est très compliqué cette affaire. Et donc, ce n'est pas étonnant que ce simple acte a fait couler autant d'encre et sur le papier de musique aussi, comme vous venez de l'entendre dans cette valse très populaire de Luigi Arditi par laquelle on a commencé aujourd'hui. Elle était interprétée par la soprano australienne Joan Sutherland, surnommée la Stupenda, la stupéfiante, c'est à cause de sa technique vocale étonnante. Nous continuons tout en restant sur cette longueur d'onde, un peu risquée, il est vrai, avec une chanson de Paul Delmed, L'île des baisers, qui par la voix du baryton Michel Dance parle d'un baiser imprudent. Bon, il vaut mieux de faire un peu attention tout de même, car dans les extraits d'opéra qui suivent, ça grouille de ces petits gestes de rien de tout, mais qui peuvent avoir des grandes conséquences, comme le fameux « Un bacio di mano », l'ariette que Mozart a écrit à Vienne en 1788 pour le chanteur Francesco Albertalli, ou des extraits des opéras comme « Miss Julie » de William Alwyn, un musicien anglais du XXe siècle, ou bien « Così fan tutte » de Mozart, ou l'opéra des gueux du compositeur prussien Johann Christoph Pepusch, qui lui a vécu en Angleterre, d'où le titre anglais de son opus populaire « The Beggar's Opera ».

0: C'était quelques extraits des airs d'opéra où il était question de baiser, chanté par le baryton Thomas Hampson dans l'ariette de Mozart, Köchelverein 541. Puis la soprano Anna Patalong était en duo avec le baryton basse Benedict Nelson dans un autre extrait de Miss Julie de William Alwyn. Il y avait encore un Mozart après, c'était le sextuor Dammi un bacio, extrait de Così fan tutte, un embrasse moi chanté à 6, qui doit embrasser qui au final, on verra. Mais en attendant, c'était les sopranos Véronique Jans et Graciela Rodone, la mezzo-soprano Bernarda Fink, le ténor Werner Goura et les barytons Marcel Boone et Pietro Spagnoli qui se sont aventurés dans ce sextuor accompagné par le concerto Köln dirigé par René Jacobs. La soprano Caster Larue a interprété avec Baltimore Consort un chant médiéval et la contralto Constance Shacklock en duo avec la soprano Elsie Morrison a chanté un extrait de l'opéra des Gueux et c'était l'orchestre pour Arte de Londres dirigé par Malcolm Sargent qui a accompagné ces deux chanteuses. Des trois chants de la fin de cette séquence, le premier était le premier baiser de Astacus, écrit par Jean Sibelius, et on l'a entendu avec la soprano Sua Liisa Koski et l'orchestre philharmonique de Helsinki, placé sous la direction de Leif Segerstam. Le chœur de College Gettysburg et l'ensemble percussion Tremolo ont interprété un extrait de lettre de Gettysburg intitulé « Kiss My Mother » d'Avner Dorman. Ce qui nous amène, je ne sais pas vraiment pourquoi, à la cimetière des baisers de Samuel Barber, chanté par le baryton Martin Hassler, le chœur des jeunes de Saxe et joué par l'orchestre symphonique des jeunes de Leipzig. Tous ces musiciens ont été placés sous la direction de Rondiak Entleutner.
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0: Il est vrai que c'est Samuel Barber qui nous a ramenés au cimetière, le Cemetery of Kisses pour être précis. Mais il y a bien d'autres scènes d'opéra, et plus étranges encore, qui se passent au cimetière. Prenez Roméo et Juliette par exemple. Le drame se passe au cimetière, évidemment, et Hector Berlioz y consacre la troisième partie de sa symphonie dramatique, une œuvre avec chœur, solo de chant et prologue en récitatif choral, dédié à Paganini.

0: concilier, mais les deux jeunes gens sont morts. Eh bien, c'était la troisième partie de la symphonie dramatique Roméo et Juliette d'Hector Berlioz, l'œuvre écrite en 1839. Vous l'avez entendu avec la mezzo-soprano Olga Borodina, le ténor Kenneth Tarver, le baryton-basse Yevgeny Nikitin, le chœur Grindel School Singers et le chœur et orchestre symphonique de Londres, tous dirigés par Valérie Gergiev.
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0: Mais une autre sélection de mélodies et d'extraits d'opéra liés aux embrassades diverses et variées nous attendent. À commencer par Andreas Hammerschmidt. Selon lui, embrasser quelqu'un est un art, ce que la soprano Dorothée Mills tentera nous prouver, soutenue par l'ensemble instrumental Lauten Company, dirigé par Wolfgang Katschner. Et dans l'ordre vont suivre Johann Adolf Hasse avec un extrait de son opéra Enea in Caonia, Louis Spohr et sa mélodie Die Erste Kuss, Georg Friedrich Händel avec un autre extrait d'opéra Admeto le roi de Thessalie, suivi par un air de Ginevra, extrait du troisième acte d'Ariodante, un opéra composé par lui encore. Deux mélodies de Debussy vont suivre, une autre de Brahms, et on termine avec un air d'opéra d'Agostino Stefani, Orlando Generoso, dans lequel le personnage de Medoro, chanté par le contre-ténor Jörg Wachinski, affirme « Se non vi bacio, se non vi miro », que chacun traduira comme il entend.

0: C'était quelques mélodies qui ont en commun une seule chose, sinon deux, leur thème évidemment, et puis leur aspect musical qui a permis leur enchaînement et de ce fait un certain nombre de découvertes, comme par exemple ce premier enregistrement d'opéra de Haas, Enea Incaonia, créé à Naples en 1727. Il était interprété par la soprano Paola Molinari, accompagné par Enea Baroque Orchestra, mené par Stefano Montanari.
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0: Les grands problèmes arrivent parfois d'une manière tout à fait innocente, comme dans Le Trouble à Tahiti, l'opéra de Leonard Bernstein, où tout commence par un baiser, celui que le soleil matinal offre à la fenêtre de la belle demeure de Sam et Dinah dans un faubourg d'une ville américaine. Ce couple sans histoire vit derrière une façade tranquille un drame, une crise tellement ordinaire et tellement grave en même temps, insoluble pour ceux qui y participent. L'œuvre commence par un trio dans un esprit de swing joyeux. Ce trio apparaît de temps à autre comme un spot publicitaire qui revient un peu ostensiblement au cours de l'œuvre. Mais Sam et Dinah ont perdu l'amour l'un pour l'autre et se détachent mutuellement. Leur couple se transforme de dispute en dispute pour se vider de tout ce qu'ils ont pu partager dans le passé. Mais ce drame personnel, qui est en partie autobiographique, n'empêche pas le compositeur de laisser paraître son sens de l'humour inoxydable et musical avant tout.

0: Le trouble à Tahiti a connu son dénouement sans vraiment trouver la recette du bonheur durable à deux pour Sam et Dinah. L'éloignement de ces deux personnages est unidirectionnel et irréversible, semble-t-il. Vous l'avez entendu dans une capture de Sony, remasterisée en 2017 avec le baryton Mark Brown dans le rôle de Sam. Sa femme Dinah a été incarnée par la soprano Antonia Butler. Ces deux chanteurs ont en même temps formé un trio avec le ténor Michael Clark, une formation qui revient sans cesse dans l'opéra avec cette musique publicitaire, un swing très très positif qui vous colle comme le sparadrap du capitaine Haddock et qui trouve sa place entre les disputes du couple et autres actions de l'opéra. N'oublions pas que l'Orchestre symphonique de Columbia était dirigé par l'auteur de l'œuvre qui n'est autre que Leonard Bernstein.
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0: À présent, nous revenons à cette triste affaire de Roméo et Juliette, vue cette fois-ci par monsieur le Kapellmeister Georg Benda, un des nombreux musiciens tchèques partis de la Bohème, un territoire appelé jadis le Conservatoire de l'Europe, pour Mannheim. D'ailleurs, c'était un des musiciens préférés de Mozart. Son drame avec chant, Roméo und Julie, a été créé le 5 février 1784. Et nous arrivons dans le troisième acte de l'œuvre, au moment où cercueil de Julie est porté en terre. Capelet se lamente et s'accuse d'avoir lui-même provoqué la mort de sa fille. Entre le temps, Roméo a appris la mort de sa bien-aimée, mais il ne sait rien du plan de Lorenzo, leur ami commun. Il ouvre la tombe pour se donner la mort auprès du corps de Julie, et c'est à ce moment-là qu'elle se réveille. Lorenzo arrive et les trois amis fêtent leur retrouvaille, dont sa douleur, père désespéré, jure qu'il accepterait l'union de sa fille et du meurtrier de son cousin si jamais Julie pouvait revenir à la vie. À peine a-t-il prononcé ces mots que le jeune couple sort de la tombe. Capelet embrasse les deux jeunes gens comme ses propres enfants. Si vous trouvez cette adaptation de Gautier étrange ou pas tout à fait à votre goût, vous rejoignez à un avis assez critique de Carl Friedrich Zelter, le compositeur et théoricien prussien, un contemporain de Benda qui trouvait ce dénouement arrangé désagréable et même détestable. Mais la question est tout autre. Est-ce que Gautier et Benda auraient voulu exprimer par ce happy end un triomphe de l'amour à travers des barrières sociales et des conventions, voire des haines ? Peut-être. En tout cas, leur vision était en quelque sorte socialement assez prémonitoire.

C'était l'opéra Roméo et Juliette ou Roméo und Julie de Georg Friedrich Benda sur un livret de Friedrich Wilhelm Gotter d'après la tragédie de William Shakespeare. Dans le rôle de Caplet, le noble de Vérone, vous avez entendu le baryton Christian Himmler. Dans celui de sa fille Julie était la soprano Heidrun Cordes. L'acteur Hermann Treuch était l'aumônier privé. La soprano Clara McFadden incarnait Laura, l'amie de Julie. Le ténor Scott Weir jouait et chantait le personnage de Roméo Montecchi, tandis que Christophe Thomanek était son servant, un rôle parlé. La soprano Simone Breller était une servante et le baryton Ralph Emge était un proche du défunt. L'ensemble vocal du Forum Alte Musik Bremen et la Stagione de Francfort ont été dirigés par Michael Schneider.

Le ring le plus célèbre de l'histoire du disque, celui de Scholti, enregistré entre 1958 et 1965 par Decca, ne fut pas, comme on l'a longuement pensé, le premier ring en stéréo de l'histoire. Effectivement, cette même firme anglaise, Decca, avec ses techniciens et ceux de sa filiale allemande, Teldec, enregistra à l'été 1955, à Bayreuth et sur le vif, un ring fabuleux dirigé par Joseph Kailbert, le premier de l'histoire, en stéréo donc. Cet enregistrement fut interdit de publication à cause d'un embargo de 7 ans sur tout enregistrement du ring et des maîtres imposé en 1951 par Walter Legg et la rivale EMI. La concurrence sur la colline sacrée était féroce. On ne verra apparaître le ring de Kailbert qu'en 2006, un demi-siècle plus tard, sous pavillon Testament. Depuis, c'est devenu le ring de référence. Mais revenons en 1955. Decca, frustré, prit donc une autre direction. L'idée naquit assez rapidement d'être la première maison de disques au monde à présenter un ring enregistré en studio et en stéréophonie. Pour cela, il fallait choisir un chef et se lancer dans des enregistrements tests. Il y eut hésitation entre le tenant de la tradition, Hans Knappertsbusch, et le jeune loup représentant le renouveau, Georg Scholti. On fit enregistrer dans les conditions du studio le premier acte de la Valkyrie par le premier et le troisième acte de cette même Valkyrie par le second, en mettant à leur disposition rien moins que le Philharmonique de Vienne, phalange choisie pour ce grand projet, ainsi qu'un panel de voix qui permettait d'entendre notamment les derniers feux de Kirsten Flagstad. Effectivement, la diva norvégienne avait fait ses adieux à la scène 2 ans plus tôt, et quand elle reprend son rôle fétiche de Sieglinde en octobre 1957 à Vienne et en studio, cela fait déjà 23 ans qu'elle l'avait traînée à Bayreuth, puis au Met. À ses côtés, pour camper son frère et amant Sigmund, le ténor suédois, Seth Swanholm, et pour le rôle d'Unding, son mari, la basse néerlandaise, Arnold Van Mill. Alors, bien sûr, Flagstad n'est plus ce qu'elle fut, ses aigus merveilleux ont perdu en intensité et en brillance, mais elle reste très émouvante dans le rôle et ses partenaires sont solides. L'orchestre est une splendeur, tenue par ce vieux génie de Knappertsbusch, peu friand de répétitions et de détails, mais grand spécialiste du mouvement et de l'âme de l'œuvre wagnérien. Le gardien du temple, en quelque sorte. Voici donc le premier acte de la Valkyrie, un des actes les plus parfaits de toute l'œuvre du démiurge en termes d'unité de temps, de lieu et d'action. C'est l'acte dit des jumeaux adultérins.

0: Kirsten Flagstadt, Sieglinde, c'est Svan Holm, Sigmund, Arnold van Mill, Unding. L'Orchestre Philharmonique de Vienne, enregistré en studio en octobre 1957, avec à sa tête le chef allemand Hans Knappertsbusch, Kna pour les intimes. Cette gravure du premier acte de la Valkyrie fit grand bruit à l'époque de sa parution. Elle avait beau être un galop d'essai en vue du premier ring en studio de l'histoire, c'était quelque chose, effectivement. La technique d'enregistrement était enfin à la hauteur de l'univers wagnérien et en mesure d'en reproduire dans l'intimité du salon toute la splendeur.
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0: Avant de passer au troisième acte de la Valkyrie, je vous propose d'écouter, pour rester cohérent dans la progression dramatique, un extrait du second acte de cette Valkyrie. C'est le plus long des trois, 1h30 au bas mot. Nous allons en écouter le dernier tiers constitué des 4e et 5e scènes. Nous sommes en octobre 1961. Georg Scholti vient de prendre officiellement son poste de directeur musical de l'opéra du Covent Garden de Londres. Il a pour mission de remettre à niveau cette valeureuse maison qui fut un dancing durant la guerre. Il y parviendra en une dizaine d'années et la production de la Valkyrie donnée à Londres au début de son règne sera une belle réussite. En 2014, Testament nous a rendu l'enregistrement de la soirée du 2 octobre 61. Dans le rôle de Brunhilde, Anita Velky est très juste. Les jumeaux sont campés avec dignité par Claire Watson et surtout Ion Vickers. Unding apparaît sous les traits de Michael Langdon. Wotan est présent sous sa plus réjouissante incarnation, Hans Otter. Toute la tristesse de ces deux dernières scènes de l'acte 2 est merveilleusement rendue par Scholti et ses chanteurs dans l'urgence du live. Brunhilde va désobéir au dieu Wotan, son père, et va décider de prendre fait et cause pour son demi-frère Sigmund, bouleversé qu'elle est par les nobles sentiments qui le lient à sa demi-sœur Sieglinde.

0: La fin de l'acte 2 de la Valkyrie par Sir Georg Scholti à la tête de l'orchestre de l'Opéra Royal du Covent Garden de Londres, avec un très beau quintet de chanteurs dans la cinquième scène dramatiquement poignante que nous venons d'écouter. Anita Velky, Hans Otter, Michael Langdon, Claire Watson et Jon Vickers. C'était la scène de la mort de Siegmund, mort provoquée par Wotan, son propre père. Scène capitale où ce dernier va maudire la Valkyrie, sa fille, et la poursuivre de son courroux au troisième acte.
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0: Quelques mois avant l'enregistrement, en octobre 57, du premier acte de la Valkyrie par Hans Knappersbusch, que nous écoutions tout à l'heure, on fit graver en mai de la même année, 1957, le troisième acte de la Valkyrie avec Georg Scholti à la baguette. Le but, rappelons-le, était de déterminer lequel des deux chefs allait être choisi par John Calshaw, le producteur chez Decca de la future mythique intégrale du Ring en studio, dont l'enregistrement allait débuter l'année d'après, en 58, avec l'Or du Rhin. Lequel alors? Scholti, le jeune chef fougueux à l'énergie électrisante, ou bien Knappersbusch, le totem, le garant de la tradition le plus illustre qui soit? Lequel allait entrer dans l'histoire du disque et de la légende Decca? Tout le monde le sait, c'est Scholti. Nous écoutons à présent cet enregistrement de studio, galop d'essai splendide avant l'intégrale qui aura lieu en octobre 63 avec l'Orchestre Philharmonique de Vienne. Ici Kirsten Flagstadt incarne Brunhilde, la basse Otto Edelmann est Wotan, la soprano Marianne Schech est Sieglind. Enfin, les Valkyries, sœurs de Brunhilde, à savoir Gerild, Orklinde, Waltraut, Schwerleit, Helmwige et Grimwerde, sont campées par Olda Balsborg, Ilona Steingruber, Grace Hoffmann, Margaret Benz, Claire Watson, Frida Rössler et Eti Plumarer. L'acte poignant de la séparation, qui se conclura sur la confrontation de Brunhilde et son père Wotan, débute sur la célèbre chevauchée des Valkyries, lesquelles rassemblent les cadavres des héros tombés au combat avant de les ramener au Valhalla.

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l'acte 3 de la Valkyrie, second volet de l'épopée des Nibelungen de Richard Wagner, avec Kirsten Flagstadt en Brunhilde, Otto Edelmann en Fauthan, Marianne Schesch en Sieglinde et l'Orchestre Philharmonique de Vienne, dirigé par Georg Scholti. Enregistrement des cas de studio du mois de mai 1957, cette gravure du troisième acte seul fut réalisée pour voir qui du jeune chef hongrois, il avait alors 44 ans, ou du vieux Knappertsbusch, âgé lui de 69 ans à l'époque, et à qui on fit enregistrer le premier acte de cette même Valkyrie, était le bon candidat pour diriger le Ring que la firme Decca prévoyait d'enregistrer à partir de l'année 1958 en studio et en stéréo. C'est bien Scholti qui l'emporta. Place aux jeunes, la légende était en marche. Le Ring sera gravé du mois de septembre 1958 jusqu'au mois de novembre 1964, ainsi naquit la première intégrale en studio de l'histoire, mais comme nous l'avons vu, il y a un peu moins de 3 heures, ce n'était pas le premier Ring en stéréo. Pour cela, il faut écouter le génialissime live de Kyle Burt à Bayreuth en 1955, chez Testament.

C'était la musique de Vivaldi qui a ouvert la danse, si j'ose dire, de notre voyage enchanté par une sinfonia, comme on a appelé souvent les ouvertures de l'opéra à l'époque. C'est un voyage autour d'un phénomène opératique aussi coulant que liquide, mais dangereux dans la plupart des cas, je vous parle de la potion magique. Appelé aussi l'élixir ou le philtre, il prend en général une forme de boisson, conserve pure, mais dans la plupart des cas mélangée à autre chose. Généralement un breuvage à un goût fort, le vin par exemple, pour dissiper toute suspicion, pour pouvoir agir caché et ainsi arriver à ses fins. Mais tout n'est pas simple, ce qui dans l'opéra est doublement vrai, et notons que la potion magique a souvent des effets dévastateurs. Soit elle est carrément fausse, ou prise par une mauvaise personne, au mauvais moment, ou les deux, voire trois. Ici, l'erreur humaine semble égaler l'invention, et c'est très bon pour l'opéra lui-même, idem pour l'histoire qu'elle raconte. Une histoire bien compliquée dans ce cas d'Orlando Furioso, un opéra relatant l'exploit du chevalier Roland, celui de la prise de l'île contrôlée par Alcina, la puissante magicienne.

la mezzo Anne Hallenberg, alias Bradamante, voit bien que Ruggiero, campé par le contre-ténor Philippe Jarouski, sous l'emprise de l'eau magique, ne la reconnaît pas. Elle bat en retraite, prétendant une autre identité. Tout au début, c'était Angelica, chantée par la soprano Veronica Cangemi, qui s'est confiée à la méchante magicienne, qui à la ville n'est autre que la mezzo-soprano Jennifer Larmor. Elle lui a raconté son amour pour Medoro, incarné ici par la mezzo-blandine Stashkevich, et de ses craintes par rapport au chevalier Roland, chanté par la contralto Marie-Nicole Lemieux. L'ensemble Matthäus, dirigé par Jean-Christophe Spinozzi, accompagne musicalement ses exploits avec beaucoup de verve. Mais arrêtons-nous un peu à un des protagonistes de cet opéra de Vivaldi, le contre-ténor Philippe Jarouski.

0: De Bononcini et Johann Thiel et jusqu'au Massenet, Chausson et Saint-Saëns, l'étendue du répertoire de Philippe Jaroussky est large. Et il ne s'arrêtera pas à la mélodie française. Il fait de temps à autre les incursions chez Piazzolla, Debussy, Coquelin, Trenet, Brassens et Lennon. Même si le baroque et la musique ancienne restent ses domaines de prédilection. Les airs florissants avec William Christie l'ont accompagné dans les duos avec le contre-ténor croate Max Emmanuel Cencic et après c'était l'ensemble arpeggiata de Christina Pluhar. Pour finir, Jérôme Ducrot était au piano et Gauthier Capuçon au violoncelle pour l'accompagner dans les extraits de L'Opium, l'album enivrant de Philippe Jaroussky.
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L'actrice et musicienne Pamela Hunter a prêté sa voix pour dire le texte du mélodrame « La potion mortelle » de Stanley Hawley, composé sur le texte de Lizette Woodworth, Reese. Cohen Kessel, le piano, a donné une dimension musicale et dramatique à ce triangle amoureux qui se trouve en son centre avec une femme laissée pour une autre. Rongée par la jalousie, elle prépare le jour de mariage une boisson empoisonnée en croyant que lorsque sa rivale sera morte, tout redeviendra comme avant. Eh bien, on ne sait pas si avec ses intentions elle est allée jusqu'au bout, fort heureusement. Par contre, dans l'oratorio précédent, le vin herbé de Frank Martin, Tristan et Isolde n'ont pas pu vivre leur amour. Et par la suite, nous passons à un autre type de filtre, celui qui efface la mémoire. C'est dans le Crépuscule des dieux de Wagner où cette boisson est utilisée pour faire oublier à Siegfried toute femme qu'il l'a rencontrée avant. En effet, dans le plan secret des puissants, il faut absolument qu'il oublie Brunhilde. Et c'est tout de suite dans les deux premières scènes du premier acte que Gudrun lui tend un verre après son arrivée au palais des Gibbons.

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0: Bien désaltéré, Siegfried a tout oublié et a demandé par la suite la main de Gudrun. Ça a failli fonctionner. Mais bon, Richard Wagner a voulu que les choses se déroulent autrement, et c'est tant mieux. Ainsi, on peut profiter un peu plus longtemps de sa musique et des belles voix. Ici, celle de la soprano Claire Watson en Gudrun, de la basse Gottlob Frick en Hagen, Günther a été campé par le baryton Dietrich Fischer-Dieskau, et Siegfried a été chanté par le ténor Wolfgang Windgassen. L'orchestre philharmonique de Vienne a été dirigé par Georg Scholti.
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0: Et là, je vous propose de changer le type de breuvage pour quelque chose un peu plus aiguillant. Un verre de vin, par exemple.